Yeah. Spéciale dédicace à tous ceux qui m'ont donné l'amour de cette musique qu'on appelle le rap. C'est grâce à vous que les petits gars comme moi sont là aujourd'hui alors. Merci.

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Vous avez tous reconnu, toutes et tous, le suprême NTM qui paiera les dégâts. Bienvenue dans le The Do, en ce vendredi 9 octobre 2026, 18h04, sur notre antenne, sur le DAB+, à Caen, ou sur le www.lastationb.fr. C'est Conédie au micro et Félix à la technique ce soir, accompagné de notre cher ami Rémi. Et c'est le The Do donc, qui commence avec... le remix de la semaine, remix par DJ Clyde sur ce classique d'NTM de 1995. La version originale du morceau était sortie sur le précédent album J'appuie sur la gâchette, sorti en 1993. Et là, donc, c'est le remix de DJ Clyde qui est sur l'album suivant, donc sorti en 1995, Paris sous les bombes, le troisième album du Supreme NTM. Sur ce morceau, on n'entend que Cool Chain. Il y a peut-être des petits inserts de Jewel Star, mais c'est quasiment un petit solo de Cool Chain. Voilà, c'est le The Do donc en direct sur Station B, au programme que du rap, puisque c'est une émission sur le rap anglophone, francophone. Comme d'habitude, on va voyager dans les années et en termes de géographie. Il y aura du français, de l'américain, du rap anglais avec un, entre guillemets, vieux morceau de 1996. Qu'est-ce que je vous ai prévu? Du rap de la côte ouest des États-Unis, forcément de la côte est. Il y aura deux rappeuses cette semaine. Une rappeuse pour le classique de la semaine avec Paula Perry tout à l'heure, et une rappeuse que j'ai jamais passée dans l'émission. Donc la rappeuse de la semaine, ça sera une rappeuse allemande qui s'appelle Generation, produite par les Snow Goons. C'est pas très surprenant. Et puis tout plein de bonnes choses, notamment un extrait du nouvel album de Demi Portion de 7 et des Grandes Gueules. Il y aura du Dasini, il y aura les Dilated Peoples, il y aura un agenda en milieu d'émission avec quelques dates à ne pas rater, il y aura les deux balles, il y aura plein de trucs. Voilà, et d'ailleurs, on va pouvoir avancer et rentrer dans le vif du sujet. On va partir avec un morceau de l'année dernière, qui a quasiment un an jour pour jour, puisque le 10 octobre 2025 sortait le dernier album de Mobb Deep, sorti sur le label de Nas qui s'appelle Mass Appeal. On va partir avec le morceau qui s'appelle Gunfire, Mobb Deep, produit par The Alchemist, extrait donc du dernier album qui s'appelle Infinite, sorti le 10 octobre 2025, donc il y a quasiment un an. On part avec ça, et puis on se retrouve un petit peu après.

Mobb Deep et The Alchemist à la prod pour le titre donc Gunfire qui date d'il y a un an sur leur dernier album qui s'appelle Infinite. Eh ben, on va continuer dans le rap anglophone. Cette fois-ci, on part en Angleterre en 1996 avec le Cash Crew qui est invité sur ce morceau qui était sorti en maxi et morceau qui est également présent sur l'album de Cash Crew. Morceau qui s'appelle Turn It Out. Cash Crew que je connaissais pas. Groupe londonien. On s'écoute ça tout de suite dans le The Do. Turn It Out avec en feat les Deux Nègres. Donc collab de la semaine entre Cash Crew et les Deux Nègres. Yeah.

Cash Crew avec les deux balles, non les deux necks pardon. Cash Crew et deux necks, Turn It Out, maxi de 96. Les morceaux également donc présents sur l'album de Cash Crew qui s'appelle From an Afropean Perspective. C'est dans le The Do en direct sur Station B, le troisième morceau de cette énième émission. C'était la collab de la semaine. Et eh ben, il y a les deux nègres en featuring. Qui dit deux nègres, on pourrait aussi se dire deux balles. Eh ben ouais, je vais vous passer les deux balles niguettes. Pour le quatrième morceau, on reste sur l'année 1996 et un gros classique, la compilation Hostile Hip Hop Volume 1 pour le titre. Trois fois plus efficace avec Niro, justement, des deux nègres. Et cette année, 2026, on fête les 30 ans de cette compilation. Et il y a une réédition, d'ailleurs, anniversaire, en vinyle. Une des meilleures compilations de rap français. Je vous laisse écouter le morceau.

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1: À l'instant, Jamel Weiss, rappeur parisien, pour le titre Bénéfice du doute, avec en feat Resturner, morceau très clairement vegan. Bénéfice du doute, extrait de Controverse, le premier album de Jamel Weiss, sorti le 7 octobre 2016, donc il vient de fêter ses 10 ans, ce 11 titres de 40 minutes de Jamel Weiss, sachant qu'il a monté il y a 2 ans, je crois à peu près, un groupe avec Resturner, Scalpel et l'inconsolable MC, un groupe de rap, forcément, français, très engagé, vegan, justement, qui s'appelle B12. On se fait une petite pause. On est arrivé quasiment à la moitié de cette émission, le The Doux, sur Station B. On se fait un petit récap et on continue avec les 6 autres morceaux qu'il nous reste à vous passer. Donc, à l'instant, c'était Jamel Weiss. Et tout à l'heure, en début de session, on était reparti avec Mobb Deep et The Alchemist pour le titre Gunfire, qui était sorti il y a pile poil un an, l'année dernière, le 10 octobre 2025. C'était un extrait du dernier album de Mobb Deep qui s'appelle Infinite, ou Infinite. Infinite d'ailleurs, très certainement. On s'est passé également les Anglais Cash Crew qui avaient invité les deux Negs sur leur album sorti en 1996 pour le titre Turn It Out qui était également sorti en maxi la même année en 1996. Toujours pour l'année 1996, c'était un extrait de l'excellente compilation Hostile Hip Hop Volume 1 avec les deux balles Niggets, le titre 3 fois plus efficace featuring Niro des deux Negs. Cette compilation, si vous la connaissez pas, franchement, allez l'écouter. Ça fait vraiment partie du patrimoine rap français. 1996, une des meilleures compilations de rap français, avec notamment des morceaux d'Arsenic, Lunatic, Polo, La Clinique, la rappeuse Testros, Activiste et encore d'autres. Elle a été rééditée une première fois en 2006 et remasterisée. Et là, donc, elle vient d'être rééditée pour le 30e anniversaire en vinyle. Donc, allez choper ça, c'est bon produit, bonne compilation. Au moins, allez l'écouter si vous ne connaissez pas. Et ça se réécoute encore très bien. Je trouve ça plutôt pas trop mal vieilli. Avant de reprendre les sons, on se fait un petit agenda. Donc, depuis plusieurs semaines, je vous parle du festival Culture Hip Hop. Qui a commencé donc la semaine dernière, samedi dernier, le 3 octobre, et ça se terminera le samedi 22 janvier 2027. Ça a lieu dans les bibliothèques de Caen-la-Mer, essentiellement 4. Alexis de Tocqueville, Hérouville-Saint-Clair, La Grâce de Dieu et Mondeville. Sur la période là, du 3 octobre au 22 janvier, il y a 31 rendez-vous. Et il y a notamment des expositions qui vont... durer quelques semaines, voire quelques mois. Il y a notamment une exposition à la bibliothèque Alexis de Tocqueville jusqu'au 24 janvier, une exposition photo à la bibliothèque de la Grâce de Dieu jusqu'au 30 décembre, et une exposition graffiti à la bibliothèque d'Hérouville-Saint-Clair du 13 au 29 octobre. Donc là, dépêchez-vous un petit peu plus. 13 octobre, c'est début de semaine prochaine. Le 13 octobre, c'est quand ça ? Mardi prochain, ça commence. Voilà, jusqu'à la fin du mois d'octobre, donc si vous êtes en vacances, profitez-en peut-être pour y aller pendant vos vacances. Bref, vous avez tout le programme de ce festival Culture Hip Hop sur le site internet des bibliothèques de Caen-la-Mer, bibliothèque avec un s.caenlamer.fr. Je le redis également depuis plusieurs semaines, Cut Killer sera au Salon du Tatouage le vendredi 23 octobre au Parc Expo à Caen. Si vous voulez bouger un petit peu, le 7 novembre prochain, DJ Pone fête ses 30 ans de carrière à l'étage, une salle de spectacle à Rennes, avec forcément des invités. Il y a notamment, je crois, TTC et Gérard Bast. Alors, peut-être pas l'intégralité de TTC, mais il y a au moins Tido Berman, et. Non, il n'y a pas Tequila Tex, Tido Berman, il y a Cuisinier, ouais. Cuisinier et Tido Berman de TTC. Et puis à Caen, au mois de décembre, le samedi 12 décembre, il y aura Zwinkels, Family and Friends, à Hérouville Saint-Clair au Big Band Café, avec une rencontre d'ailleurs dans le cadre du festival Culture Hip-Hop à Caen, rencontre avec le groupe le même jour, donc le samedi 12 décembre à 16h à la bibliothèque d'Hérouville Saint-Clair, pas très très loin du Big Band Café. Et à savoir qu'il y aura le rappeur local Dominique Février en première partie. Et ben on va repartir de plus belle avec un morceau côte ouest des États-Unis. On part du côté de San Francisco, si je dis pas de bêtises, ou c'est Los Angeles, mais il me semble bien que c'est San Francisco, avec les Dilated Peoples, un groupe que j'adore, que j'avais eu la chance de voir en concert à Rennes d'ailleurs il y a une bonne dizaine d'années. On va partir avec un extrait de leur second album sorti en 2001, qui s'appelle Expansion Team. Le choix a été difficile, mais j'ai choisi le titre Self Defense. Et ben on s'écoute ça, et puis à venir il y aura le classique de la semaine avec la rappeuse Paula Perry, l'inclassable de la semaine avec le rappeur français Dazini, un morceau de The Percussions et Strange Fruit Project, et encore d'autres trucs, donc restez à l'écoute, on en a encore ensemble pendant une grosse demi-heure, et donc là on part avec un de mes morceaux préférés de ce second album des Dilated Peoples, le morceau s'appelle Self Defense.

Ah là là, Dilated Peoples, j'adore ce morceau, Self-Defense. Il était sorti également en maxi en 2001. On fait un petit bond en arrière, on reste aux États-Unis, on part côte est avec le classique de la semaine. Et ce classique de la semaine, c'est une rappeuse, la rappeuse Paula Perry, le morceau Paula's Jam, sorti en maxi et en 96 et qu'on retrouve en 98 sur le premier album de cette rappeuse. Morceau d'ailleurs, j'ai envie de le dédicacer à un de mes meilleurs amis qui écoute du bon son, David. Celle-là, elle est pour toi, Paula's Jam.

Perry pour la jam classique de la semaine, dont Le The Doux sur Station B, sorti en maxi donc en 1996 et qu'on retrouve sur le premier album de Paula Perry qui s'appelle Tales from Fort Knox. 17 titres sortis en 1998, donc 2 ans plus tard, avec d'autres très très bons morceaux. Franchement, allez écouter cet album, pour moi assez méconnu, assez sous-coté. Voilà. Eh ben, on va revenir un peu en France. On arrive sur le morceau numéro 8 avec l'inclassable de la semaine. Je vous ai parlé la semaine dernière d'Apro, qui avait sorti pas mal de trucs là, ces derniers temps. Eh ben, je vais vous parler de la deuxième moitié du groupe Force Pure, le MC Dasini. Et je vais vous passer pour l'inclassable de la semaine un extrait de son morceau, de son album sorti en 2008 qui s'appelle Le Magicien. Et le morceau s'appelle Puisque dans ce monde.

C'était Dasini, puisque dans ce monde, sur une vibe bien jazzy et bien consciente, morceau de 2008 sur son album Le Magicien, un 18 titres, le morceau de Dasini, puisque dans ce monde, dans le The Do, et on continue avec le morceau, qu'est-ce qu'on écoutait il y a 20 ans déjà, en 2006, on continue sur cette vibe jazzy, on part aux États-Unis avec un extrait de la compilation Heavy Rotation, sorti donc en 2006 sur le label Hip Hop Is Music, et on part avec un titre des Procussions, avec Strange Fruit Project, morceau qui s'appelle Change.

0: Strange Fruit Project avec les Percussions pour le morceau Changes de 2006 pour la rubrique Qu'est-ce qu'on écoutait il y a 20 ans. C'était la compilation Eevee Rotation sur l'excellent label Hip Hop Is Music. Et ben on va arriver vers la fin de l'émission et pour la fin de l'émission je vous ai réservé les nouveautés de la semaine, la nouveauté rap francophone et la nouveauté rap anglophone. On part avec Demi-Portion et Messa.
1: Avec tout le patrimoine, tout ce rap français. Écoute. Je voulais remercier le rap à ma manière normale. Je vais commencer directement avec le groupe IAM. À tous ceux qui nous ont bercés depuis les bonnes cassettes. 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
1: Ouais.
2: Demi-P de 7. Et mets ça à la prod. Le morceau, on n'oublie pas, c'est la nouveauté rap français de cette semaine. Album intégralement produit par Messa, qui s'appelle On s'en souvient, un 10 titres. Donc c'est un EP, parce que c'est 10 titres, mais c'est moins de 30 minutes, 27 minutes pour cet EP, sorti le 25 septembre dernier. La sélection du morceau a été difficile, l'album est ultra solide, dans la continuité de ce que fait Demi-Portion, avec du boom-bap, comme d'habitude, et des sonorités un peu plus modernes. Bah voilà, je referme la parenthèse sur la nouveauté rap français, et on arrive sur la nouveauté rap anglophone avec Mokon Lee et Benny Z.

Oh là là, superbe morceau de Mocha Only and Benny Zen. Le morceau s'appelle Magnificent. C'est la nouveauté rap anglophone de la semaine, single sorti le 1er octobre. Court mais très très bon, la prod fabuleuse, franchement ça fait bouger la tête, ça fait du bien. Pour commencer le week-end, je trouve que c'est parfait. Bref, c'était le 11e morceau de l'émission, on se dirige vers la fin, je vous fais un petit récap, on fait les remerciements, et puis on se quittera avec un tout dernier morceau, ça sera la rappeuse de la semaine, dans ce The Doux de ce soir, du vendredi 9 octobre 2026 sur Station B. On était reparti tout à l'heure avec le 6e morceau, les Dilated Peoples, le morceau Self-Defense, extrait de leur 2e album, sorti donc en 2001, Expansion Team. Alors il y a 2 dates de sortie. Ouais, parfois il y a 2 dates de sortie pour les albums parce qu'il y a des sorties européennes et des sorties américaines. Parfois il y en a même 3 ou 4 parce qu'il y a aussi les sorties japonaises, notamment. En tout cas, c'était sorti entre le 11 et 23 octobre, ce 2e album des Dilated Peoples, que je vous conseille vivement d'aller écouter ou réécouter si vous ne connaissez pas. Un 16 titres avec des belles participations. En termes de featuring, on peut retrouver, parce que l'album existe toujours, bien évidemment, on peut retrouver Black 2 des The Roots. Il y a un morceau avec Delix en featuring. Alors, il n'y a pas beaucoup de featuring, mais à la limite, pas grave, puisque Evidence et Raka Irisience assurent très très bien au micro. Sur les prods, il y a forcément des prods d'Evidence, il y a une prod de DJ Babou, et sinon, il y a The Alchemist, DJ Premier, Da Beat Miners, Juju des Beatnuts, Joey Chavez et Questlove de The Roots. Donc voilà, ça tient vachement bien la route. Pour ce second album des Dilated Peoples, et faire un second album, c'est, enfin, en termes de succès, le premier était déjà très très bien, le deuxième est bien aussi, j'ai une petite préférence quand même pour le premier, qui était sorti en 99-2000. Au passage, j'en profite pour souhaiter un joyeux anniversaire, non pas un copain ou une copine, mais un album, puisque aujourd'hui même, c'est l'anniversaire de l'album Mille et un fantômes des Chiens de Paille, groupe marseillais, qui avait sorti donc Mille et un fantômes le 9 octobre 2001, il y a tout pile poil 25 ans. Le 7e morceau de l'émission, c'était Paula Perry avec Paula's Jam. C'était pour le classique de la semaine, maxi sorti en 1996, et morceau qu'on retrouve sur le premier album de Paula Perry, Tales from Fort Knox, sorti donc en 98, sur lequel on peut retrouver d'autres très très bons morceaux, dont l'autre classique Extra Extra. Je vous ai passé en 8e morceau le français d'Azini, la moitié de Force Pure, avec le titre Puisque dans ce monde. Je vous ai passé également un morceau de The Percussions avec Strange Fruit Project et le morceau Changes de 2006, donc pour la rubrique Qu'est-ce qu'on s'écoutait il y a 20 ans. Et puis donc les deux nouveautés de la semaine, la nouveauté rap francophone avec Demi-Portion, produit par Messa, pour le titre On n'oublie pas, sachant que sur le EP des titres, il y a un On n'oublie pas deuxième partie. Honnêtement, je pense qu'ils pourront faire 3, 4, 5, 10. Il y a tellement de choses à raconter sur le rap français que j'espère qu'il en fera d'autres. Et puis, donc, à l'instant, le Benny Zen avec Mocha Only, le Canadien, qui est ultra productif, comme d'habitude, et ce superbe morceau qui fait bouger la tête et qui s'appelle Magnificent. Il me reste juste à remercier Félix pour la technique, avec Rémi également. Et puis, retrouvez le replay de cette émission d'ici dimanche soir. Portez-vous bien, passez une bonne soirée, passez un bon week-end. On se retrouve vendredi prochain pour un nouveau The Doux, le The Doux numéro 231, sur Station B comme d'habitude, et comme d'habitude en direct, à 18h le vendredi. On se quitte avec le 12e et dernier morceau. C'est la rappeuse de la semaine, elle est allemande, elle s'appelle Generation, ça s'écrit J-N-R-A-T-I-O-N. Elle est produite par The Snowgoons pour ce single sorti en 2022, et donc on se quitte avec ce morceau qui s'appelle, j'ai un très mauvais accent allemand puisque j'ai fait Langue Vivante 2 espagnol, le morceau s'appelle Futternade.

0: mesdames, mesdemoiselles, messieurs, nous amorçons actuellement notre descente vers la Terre. Nous espérons que vous avez passé un agréable séjour en notre compagnie, que vous n'avez pas vomi votre plateau repas sur votre voisin, et que nous vous reverrons très bientôt sur un nouveau vol. Et si vous avez aimé le séjour, nous vous invitons fortement à en parler à vos proches. Nous allons procéder à l'atterrissage de l'appareil. Enfin, l'atterrissage, hein. On va toucher le sol, quoi, hein. Mais si la majorité d'entre vous vote pour qu'on fasse un tour, y a pas de problème, on repart direct. Non ? Bon. Je vais vous demander de regagner vos sièges, alors, d'attacher vos ceintures, de fermer les yeux, hein. Les yeux bien fermés. On se cramponne, on serre les dents, on s'encourage tous, hein. Et puis... Et personne dans l'appareil n'a par hasard une licence de pilote d'avion, mais...
1: J'ai vu un barbu en classe.
0: Non, c'était une question subsidiaire. Ne vous inquiétez pas, pas de mouvement de panique, hein. Pas la peine de chercher une porte de sortie. Nous sommes de toute façon à 2000 mètres d'altitude. À cette hauteur, toute sortie sera clairement et définitivement définitive, croyez-moi. Merci pour votre confiance et votre fidélité, et votre fidélité, et votre fidélité, et votre fidélité.

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